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1: Salut Sandrine, tu vas bien ?
2: Super.
1: Ok, tout le monde est prêt ? On est en direct dans une minute, moteur. Silence plateau. Donc on envoie le bulletin météo juste après les infos, c'est parti.
3: Ce midi dans votre bulletin météo, rien de frais, rien de nouveau. Les températures sont en hausse et le soleil tape sur les côtes. À la frontière est, pourtant, c'est le grand retour des bottes. Une pluie battante, des orages, mais rien d'inquiétant. Profitez de la plage et des compotes. Je peux au moins vous garantir à cet instant qu'il va faire chaud.
4: Il fait chaud là, non ?

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0: 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Vous écoutez RFI.
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0: Toute l'actualité avec Marion Cazanov. Bonjour Marion.
2: Bonjour Pierre.
0: Et à la une, la crainte de nouveaux glissements de terrain au cœur de l'Himalaya.
2: Les zones sinistrées sont encore menacées par des crues, des éboulements, ce qui complique un peu plus le travail des secouristes. Mobilisés pour retrouver des survivants, 3000 personnes portées disparues. Le bilan humain continue aussi de monter. Les hôpitaux et les morgues sont saturés. En Islande, un référendum très disputé. Les électeurs votaient hier pour ou contre la reprise des négociations d'adhésion à l'Union européenne. L'annonce des résultats pourrait prendre du retard. La fin de la mutinerie au Niger après une journée d'affrontement dans la capitale. Et puis en France, les tensions dans la rédaction d'une radio publique avec l'arrivée d'un journaliste du média d'extrême droite Valeurs Actuelles.
0: Des villages rayés de la carte, remplacés par des lacs de boue, des corps sinistres au cœur de l'Himalaya.
2: 4 jours après cette crue meurtrière dont le bilan s'alourdit encore et encore, 750 morts entre le Népal et la Chine, et l'accès à la zone sinistrée pourrait être encore plus compliqué. Le territoire chinois du Tibet signale la formation d'un nouveau lac. Suite à un glissement de terrain, le Népal s'inquiète d'une nouvelle crue en raison de fortes pluies. Tout cela menace le travail des secouristes qui recherchent des survivants. Plus de 3000 personnes sont portées disparues. Des chiffres qui deviennent très concrets dans les hôpitaux et les morgues, débordés, pris d'assaut par les familles. Reportage à Katmandou de notre envoyé spécial Emmanuel Derville.
3: La scène est une plaie béante au cœur de Katmandou. À la morgue de l'hôpital universitaire, les corps défilent depuis 4 jours. Les familles viennent scruter avec courage les photos des défunts affichées sur le portail et tout autour. Il y en a tellement. Ici, c'est la mort de l'espoir. Dioti est venu identifier des collègues de son agence de voyage.
4: Ils étaient partis déposer des clients à Mansarovar. Nous avons 22 véhicules portés disparus. Les chauffeurs ont disparu, les clients aussi. Est-ce qu'on les a retrouvés ou pas? Aucune image ne correspond. Certains sont défigurés, d'autres n'ont plus que leurs jambes. Je suis venu hier, je suis venu aujourd'hui, je ne reconnais personne. Je ne vois pas comment on va les retrouver.
3: Dans la cour de l'hôpital, une lueur d'optimisme brille encore un peu. Les photos de dizaines de disparus sont placardées à côté d'un bureau de la police. On prend les coordonnées des visiteurs, qu'on prévient si celui ou celle qu'ils recherchent a été admis. Il y a quelques miraculés. Bhimsen Népali cherche 7 membres de sa famille, des cousins, qui travaillent au poste frontière avec la Chine. Un seul s'en est sorti pour l'instant.
5: Il n'est pas blessé. Il était allé faire des courses un peu plus loin, à 200 mètres, dans les hauteurs. Donc il a été épargné par l'inondation.
3: Chaque journée au Népal est un jour sans fin. Les recherches commencent le matin, les cadavres s'accumulent au fil des heures, la nuit tombe, les secours reprennent à l'aube et le cauchemar continue. Emmanuel Derville, Katmandou, RFI.
2: Un cauchemar, une catastrophe liée au changement climatique, c'est ce que dit le ministre népalais des Affaires étrangères. Nous sommes parmi les principales victimes du changement climatique, dit le ministre Shishir Kanal, alors que le Népal émet moins de 0,01% des émissions de gaz à effet de serre. La députée népalaise Khusbu Oli, jointe par RFI, fait le même constat.
6: La neige et la glace de l'Himalaya népalaise fondent à un rythme alarmant. Des millions, voire à terme des milliards de personnes vivant à travers l'Asie du Sud sont directement exposées aux conséquences du changement climatique. Le Népal n'a presque pas contribué aux émissions mondiales à l'origine de crises comme celle-ci, et pourtant sa population en paye le prix à travers des inondations, la fonte des glaciers. Ce à quoi nous assistons aujourd'hui ne doit donc pas être considéré comme une simple catastrophe nationale. C'est un avertissement d'une crise climatique mondiale.
2: La députée népalaise Khusbu Oli avec Sarah Krakowicz et un responsable de l'ONU estime lui aussi que le changement climatique d'origine humaine rend des tragédies comme celle-ci beaucoup plus probables, fréquentes et graves. Les mots donc de Simon Steele, responsable climat des Nations Unies.
0: Le changement climatique qui pourrait aussi aggraver le phénomène El Niño.
2: Ce phénomène météo qui survient tous les 2 à 7 ans et provoque des hausses de température. Il a démarré cette année dans le Pacifique et il inquiète de nombreux pays du continent américain. Il y a quelques heures, l'Équateur a placé l'ensemble de son territoire en alerte rouge à la sécheresse. Le Salvador, le Panama et le Honduras ont aussi déclenché cette alerte maximale il y a quelques jours. Des records de sécheresse devraient être battus.
0: Rarement un scrutin aura été aussi serré en Islande.
2: Les électeurs appelés à se prononcer sur leur avenir européen, ils votaient hier lors d'un référendum pour ou contre la reprise des négociations à l'Union européenne. Le dépouillement est en cours. Il est donc très, très serré. Ceux qui votent contre craignent des répercussions négatives en cas d'adhésion sur le secteur de la pêche. Ceux qui se disent pour, eux, veulent se rapprocher de l'Europe, notamment par crainte des États-Unis de Donald Trump. C'est ce qu'explique cet électeur rencontré par Sofia Katsenkova.
1: Nous appartenons à la famille des nations européennes. Et franchement, les États-Unis m'inquiètent beaucoup. Ils ne vont probablement pas nous envahir, mais ils peuvent nous imposer des ultimatums, nous menacer de droits de douane. Et à l'avenir, ils pourraient aussi vouloir installer des bases militaires sur notre territoire.
2: Et on sera en direct de Reykjavik dans une heure. C'est à ce moment-là que les résultats doivent être annoncés. Mais le scrutin est si disputé qu'il faudra peut-être attendre encore plusieurs heures.
0: RFI, les 7h05 à Niamey. La junte reprend le contrôle après une journée d'affrontement dans la capitale nigérienne.
2: Elle met fin à la mutinerie d'une partie des forces spéciales qui avaient réussi à s'emparer de la base 101 près de l'aéroport. Ces affrontements ont inquiété à des centaines de kilomètres de là, en Côte d'Ivoire. La diaspora nigérienne essayait hier de prendre des nouvelles de ses proches sur place. Reportage à Abidjan d'Abdoulaziz Diallo.
7: Dans cette avenue de la commune de Trècheville, plusieurs ressortissants nigériens vivent et travaillent. Parmi eux, Haruna Idrissa, installé en Côte d'Ivoire depuis plus de 26 ans. Téléphone à la main, ce commerçant suit avec inquiétude l'évolution de la situation dans son pays.
8: À l'heure actuelle, mes parents sont là-bas. Deux de mes enfants aussi. On les a appelés. Il y a une soeur qui sortait matin. Ils ont fait une barrière. Elle n'a pas su. Elle a passé. Ils ont tiré sur sa voiture. Mais elle est sortie sans les sauver.
7: Ici, devant les boutiques, entre deux clients, les discussions portent sur ce qui se passe au Niger. Pour Ibrahim, cette situation est difficile à comprendre.
9: Ça nous a surpris, malgré toutes les difficultés que le Niger a actuellement, affaire de terrorisme, insécurité au Niger, que vraiment on entend encore, il y a des mutineries à Niamey. Nous, la diaspora, vraiment ça ne nous plaît pas.
7: Ce n'est pas la première fois depuis le début de l'année que des échanges de tirs secouent Niamey. Une répétition des violences qui inquiète cet autre Nigérien vivant en Côte d'Ivoire.
10: Vraiment, ça fait mal. Ça, c'est la troisième fois. Et puis, toujours, c'est Niamey. Nous, on appelle à l'autorité. N'a qu'à contrôler les capitales, quoi. Si on a entendu il y a quelque chose là-bas, là, vraiment, tous les Nigériens qui sont ici, là, ils ne sont pas contents.
7: Ces ressortissants nigériens se réjouissent du retour au calme et espèrent désormais que la stabilité s'installe durablement dans leur pays. Abdelaziz Diallo, Abidjan, RFI.
0: En Syrie, malgré les efforts de réunification du pays, les fractures restent importantes.
2: Les institutions kurdes sont peu à peu intégrées au pouvoir central, mais dans le sud, des tensions ont éclaté avec la communauté druze. Des groupes armés druzes ont hier bloqué l'accès à des centres d'examen d'État. Ça se passe à Souaïda. Ces factions dénoncent un piège sécuritaire du pouvoir de Damas. Précision avec notre correspondant Mohamed Erami.
11: À Souaïda, des factions armées interdisent aux élèves de quitter leur gouvernorat pour rejoindre les salles d'examen administrées par l'État, provoquant une crise institutionnelle majeure dans le sud syrien. Le ministère syrien de l'Éducation, via son ministre Mohamed Amer Mardani, a publié une série de communiqués expliquant que ces agissements irresponsables constituent une atteinte directe aux droits fondamentaux à l'éducation. De leur côté, les autorités druzes invoquent un impératif de protection. Elles refusent d'exposer leur jeunesse au risque des points de contrôle gouvernementaux et exige la gestion locale des épreuves. Ce face-à-face ravive les fantômes de juillet 2025, où le régime de Damas et les milices druzes s'étaient affrontés, faisant près de 2000 morts côté druze, avant que l'armée israélienne n'intervienne pour protéger la minorité. Dans une vidéo diffusée jeudi sur les réseaux sociaux, le chef spirituel druze, le cheikh Hikmat al-Hijri, a franchi un pas en qualifiant sa communauté de partie intégrante de l'État d'Israël. Pris en étau entre intransigeance du pouvoir central et surenchère des factions, ce sont une fois de plus, les civils qui payent le prix fort de cette crise. Mohamed Erami, Damas, RFI.
2: En Suisse, des coups de feu dans une rave party. Cette nuit, ça s'est passé dans le nord, à Arau, près de Zurich. On ne connaît pas encore le bilan humain exact de ces tirs. Une opération policière était toujours en cours il y a quelques minutes.
0: En France, le long marathon des prétendants à l'Élysée.
2: À 8 mois du scrutin, certains sont en campagne depuis un moment déjà, avec des déplacements, des meetings, des débats. Édouard Philippe, maire du Havre, candidat de droite, a débattu hier avec l'ancien président socialiste François Hollande. Lui n'est pas encore officiellement dans la course, mais il s'est prêté au jeu donc hier à Sens, dans le cadre de l'université de rentrée du Laboratoire de la République, un groupe de réflexion fondé par l'ancien ministre de l'Éducation Jean-Michel Blanquer. Récit à Sens de Valérie Gasse.
12: Ils avaient tous les deux quelque chose à gagner dans ce débat. Édouard Philippe, l'ancien premier ministre en lice pour l'Élysée, François Hollande, l'ancien président qui rêve d'y retourner, ont montré qu'on peut débattre sans bruit ni fureur, dit un proche d'Édouard Philippe. Ils ont développé leur vision et souvent ressuscité le clivage clivage droite-gauche. Sur les recettes pour contenir la dette, Édouard Philippe veut réduire les dépenses sociales. François Hollande affirme qu'une hausse des prélèvements est inévitable. Sur l'immigration, pour Édouard Philippe, il faut suspendre l'accord de 1968 avec l'Algérie.
13: J'ai dit qu'il me paraissait nécessaire de revenir au droit commun.
12: François Hollande refuse cette méthode.
14: Non, il faut négocier avec l'Algérie.
12: Un débat courtois, agrémenté de quelques tacles distillés avec humour.
14: Bon, Édouard Philippe a rappelé que j'avais réduit le déficit public.
15: Moi aussi d'ailleurs.
14: Mais vous êtes resté moins longtemps que moi, sans doute.
15: Ah, j'ai fait en moins de temps que vous, mais autant que vous de réduction.
12: Mais... Chacun a essayé de tirer la couverture à lui jusqu'à rivaliser sur leurs expériences respectives. Celle d'un Premier ministre.
16: L'expérience ne justifie ni ne suffit jamais. Elle peut être utile.
12: Celle d'un président.
14: Rien ne peut remplacer le fait d'avoir déjà connu cette fonction-là.
12: Face à Marine Le Pen et Jean-Luc Mélenchon, ils espèrent être celui qui peut changer la donne. Valérie Gaz, Sens, RFI.
2: Et dans le cadre de cette campagne présidentielle, la radio France Inter insiste sur son pluralisme. La voix de Charles Sapin vient de résonner sur les ondes de cette radio publique. Première chronique de ce journaliste, directeur adjoint de Valeurs Actuelles, un magazine d'extrême droite. Et son arrivée à France Inter donc provoque une levée de boucliers au sein de la rédaction. Lionel Thompson, journaliste élu au syndicat SNJ-CGT, estime qu'une ligne rouge a été franchie.
17: Valeurs Actuelles, qui est un journal d'extrême droite, condamné à plusieurs reprises pour des unes jugées racistes ou incitant à la haine, et un journal qui a participé assez activement dans l'année écoulée à la campagne d'attaque contre l'audiovisuel public, et en particulier contre France Inter. Donc on trouve vraiment que c'est pas possible, quoi. La direction fait passer ça sous couvert du pluralisme. Inclure dans le pluralisme l'extrême droite, ça pose problème. Parce que l'extrême droite, ça reste l'extrême droite, c'est-à-dire un courant de pensée qui est porteur de valeurs qui ne sont pas humanistes, républicaines et démocratiques pour certaines, et qui sont donc en contradiction avec notre mission de service public.
2: Lionel Thompson du syndicat SNJ-CGT de France Inter, propos recueillis par Laura Martel.
0: Une programmation très métal au Festival Rock en Seine, mais des amateurs de rap ont aussi bien été servis.
2: Et de belles affiches et très diverses hier encore donc près de Paris. Et côté rap, le festival a présenté une pépite à un talent émergent sur la scène française, la grenobloise Changeline, dont les textes incisifs et politiques ont fait leur effet. Noémie Leweller l'a rencontrée.
18: Quand elle rappe, Changeline met ses tripes sur la scène. Ses paroles sont enragées, ses textes toujours engagés.
19: C'est une des impulsions les plus importantes qui a fait que j'avais envie de faire de la musique, c'était d'être, de représenter quelque chose et de politiquement être présent et de montrer qu'on est là et on va pas partir et on peut pas se laisser disrespecter.
18: Changeline dénonce notamment la misogynie et les discriminations faites aux minorités visibles et à la communauté LGBTQIA+, à laquelle elle appartient. Et par
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0: 308 minutes, 48 secondes, une réponse à mon texto. Ben c'est pas trop tôt, je t'appelle à l'instant, tu paieras pour l'attente.
1: Ouais, salut, hein, ça va? Ouais, t'étais où? Qu'est-ce que tu foutais? Ah, ton téléphone était pas chargé. Avec qui? Cindy? C'est qui, Cindy? Ouais, c'est ça, une collègue. Puis moi, là-dedans, hein?

passé. Enfin, rien de significatif. Bon, c'est peut-être un peu embrassé. Je suis malencontreusement tombée, la bouche grande ouverte sur son... Enfin bref, c'est pas important. L'important, c'est que je t'aime. Allez, je te pardonne, y a plus de problème. Allô? Allô, t'es là? Ben là, réponds, qu'est-ce qui te prend? Ben non,

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2: Il est 7h en temps universel, 9h à Paris.
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4: Et à la une ce matin, alors que le dépouillement touche à sa fin en Islande, le non est en tête du référendum. On votait hier pour ou contre la réouverture des négociations d'adhésion à l'Union Européenne. On appelle notre envoyé spécial à Reykjavik dès le début de ce journal. Les bureaux de vote sont censés ouvrir à l'instant en Guinée-Bissau. On vote aussi pour un référendum, mais là pour se prononcer sur le projet de révision constitutionnelle. 9 mois après le coup d'État, les autorités de transition veulent renforcer le pouvoir du président. La une, c'est aussi le bilan des inondations au Népal qui s'est encore alourdi. Il y a au moins 750 morts. L'Équateur en alerte rouge face à El Niño, phénomène climatique amplifié par le changement climatique. Et puis, sommes-nous seuls dans l'univers? On ne prétendra évidemment pas répondre à cette question dans ce journal, mais le Nancy Grace Roman va nous aider à y voir plus clair. Le tout dernier télescope de la NASA doit décoller aujourd'hui.
2: Le Ney semble donc en avance sur le Ya en Islande.
4: Alors que le dépouillement s'achève, le non à la réouverture des négociations d'adhésion à l'Union Européenne est en tête. Bonjour Sofia Katsenkova.
5: Bonjour.
4: En ligne avec nous de Reykjavik, vous avez passé la soirée hier avec des partisans des deux camps. Ce matin donc le non est en tête à plus de 52%. Sofia, pourquoi est-ce que le dépouillement prend autant de temps et quelles sont vos dernières informations?
5: Écoutez, oui, ce dépouillement aura duré toute la nuit. La raison, dans ce pays immense et très peu peuplé, certains bulletins doivent être acheminés depuis des villages isolés, parfois par la route, mais aussi par bateau ou par avion. Il faut ensuite les regrouper dans les centres de dépouillement avant de pouvoir les comptabiliser. Mais malgré cette attente, la tendance est désormais très difficile à renverser. Le non dispose d'une avance quasiment insurmontable. Les bulletins de la dernière circonscription doivent encore être intégré avant l'annonce du résultat définitif vers midi à peu près heure locale. Mais voilà, si cette victoire se confirme, les discussions avec Bruxelles resteront suspendues comme depuis 2013. Le référendum est juridiquement consultatif, mais la première ministre islandaise qui est pro-européenne s'est engagée à respecter le choix des électeurs. Donc rien ne changera, l'Islande restera dans l'espace Schengen et le marché unique européen, mais sans voix dans les institutions européenne à Bruxelles.
4: Sofia Katsenkova en direct de Reykjavik pour RFI. Autre scrutin que l'on suit aujourd'hui sur notre antenne, le référendum en Guinée-Bissau. Les bureaux de vote sont censés être ouverts dans le pays où les électeurs sont appelés là à se prononcer sur une réforme constitutionnelle. Scrutin boycotté par l'opposition du PAIGC. Il y a 9 mois, la Guinée-Bissau était secouée par un coup d'État qui a déposé Oumarou Sissoko Embalo. Des élections générales sont prévues le 6 décembre et ce référendum est présenté comme une étape clé du retour au pouvoir des civils. Léa Lisa Vesterov, quels sont les principaux changements de cette réforme constitutionnelle ?
6: La constitution proposée par les militaires à la tête du pays prévoit de consolider le pouvoir au sein de la présidence. Désormais, le premier ministre ne sera plus élu par l'Assemblée nationale, ni obligatoirement issu de la formation politique majoritaire au Parlement. Il ne présidera plus non plus le Conseil des ministres, une attribution qui revient au chef de l'État, chargé également de nommer et révoquer le chef du gouvernement. Autre changement majeur, une diminution à la fois du nombre de parlementaires, qui de 102 passeront à 65, et du nombre de districts, de 29 à 12, officiellement pour réduire les dépenses publiques. Enfin, la nouvelle constitution restreint les conditions de participation à une présidentielle. Désormais, les candidats devront s'acquitter d'une caution de 50 millions de francs CFA. Les partis qui soutiennent un candidat devront obtenir les signatures d'au moins 5000 de leurs membres, avec un minimum de 300 membres par région. Des conditions qui risquent de pénaliser les petits partis, assure l'opposition. L'opposition qui s'inquiète aussi que cette réforme de la constitution ne mette en place un régime hyper présidentiel et moins démocratique. Léa Lisa Vesterov, Dakar, RFI.
4: L'actualité du continent africain ce dimanche, c'est aussi le retour au calme au Niger. Les autorités ont mis fin à la mutinerie qui a éclaté hier. Des soldats, principalement membres des forces spéciales, ont tenté de prendre la présidence. Une tentative de coup d'état déjouée dans la soirée par l'armée nigérienne et ses alliés russes. En bref, au moins un mort et cinq blessés en Suisse, en marge d'une rave party. Des coups de feu ont éclaté dans le nord du pays, près de Zurich. L'auteur des tirs est toujours recherché par la police.
2: Un nouveau glissement de terrain à la frontière entre la Chine et le Népal.
4: Ce sont les autorités chinoises qui l'annoncent et qui parlent de la formation d'un nouveau lac qui menace de s'effondrer. La situation est donc toujours très précaire. Quelques jours après les impressionnantes inondations qui ont frappé cette région touristique, le bilan s'est encore alourdi. 750 morts et plus de 3000 disparus, des hommes, des femmes, des enfants ensevelis sous la boue et les débris. Les secours ont pu acheminer de l'oxygène dans un tunnel où une centaine d'ouvriers d'un barrage hydroélectrique sont toujours bloqués. Pour le journaliste népalais Sudip Silwal, il y a encore de l'espoir de sauver des survivants.
7: Les personnes coincées dans les tunnels travaillent dans les centrales hydroélectriques. Environ 900 travailleurs de ce secteur d'activité sont portés disparus. Les recherches se font avec des drones et plus de 300 d'entre eux ont pu être sauvés. On a retrouvé des bouteilles d'eau dans ces tunnels. C'est comme ça qu'ils ont survécu. Il y a espoir que les autres soient en vie. Ils sont introuvables, mais pas morts. Nos journalistes sur place nous ont dit que plus de 500 personnes sont privées de réseau. On pense qu'elles sont vivantes et qu'elles pourront reprendre contact. Les réseaux électriques et les antennes de réseau mobile ont été détruites. Les opérateurs de Katmandou n'ont pas encore réussi à accéder à certains endroits pour rétablir la connexion. Il y a aussi les chauffeurs de tourisme. Il est possible qu'ils soient parvenus à se réfugier dans des zones sûres et qu'ils pourront contacter leurs familles et les autorités.
4: Témoignage recueilli par Mélissa Barra. Et pour la première fois depuis ce drame, le rôle du changement climatique est directement pointé du doigt. Le chef de la diplomatie népalaise a dénoncé ce cruel paradoxe. Nous sommes responsables que de 0,01% des émissions de gaz à effet de serre, mais sommes les principales victimes du changement climatique. Fin de citation. La situation à la frontière entre le Népal et la Chine est toujours suivie de très près aussi par les autorités chinoises. Le président, lui, s'envole aujourd'hui pour une tournée à l'étranger. Xi Jinping attendu d'abord au Kyrgyzstan, où il participera au sommet de l'organisation de coopération de Shanghai, un bloc régional que Pékin veut ériger en contrepoids à l'Occident et qui se réunit sur fond de guerre en Iran. RFI Pékin, Cléa Broders.
8: Première étape, Bishkek, où Xi Jinping retrouvera notamment Vladimir Poutine, Narendra Modi et le président iranien Massoud Pezeshkian. Pékin veut faire de ce sommet une démonstration de force. L'organisation de coopération de Shanghai représente désormais 40% de la population mondiale. La Chine la présente comme l'un des piliers d'un ordre international multipolaire, moins dominé par les États-Unis. Plusieurs rencontres bilatérales doivent aussi permettre de resserrer les liens politiques. Mais derrière la photo de famille, les intérêts divergent. Pékin et Moscou restent concurrents en Asie centrale. L'Inde se méfie de la Chine et demeure en conflit avec le Pakistan. Quant à l'Iran, il espère surtout trouver auprès de ses partenaires un moyen de desserrer les taux des sanctions. Xi Jinping se rendra ensuite en Égypte pour la première fois depuis 10 ans. Une visite stratégique, Pékin veut préserver ses approvisionnements énergétiques et les routes commerciales perturbées par la guerre contre l'Iran. Le président chinois cherchera donc à se poser en défenseur de la stabilité régionale, mais aussi à consolider l'influence économique et technologique chinoise en Égypte, devenu un nouveau terrain de rivalité avec Washington. Cléa Broders, Pékin, RFI.
4: Les États-Unis qui se rapprochent du Venezuela. Donald Trump annonçait hier un accord pétrolier historique avec Caracas. On en sait un peu plus ce matin puisque la présidente par intérim Delcy Rodriguez s'est exprimée. Le pacte vaut pour 25 ans, prévoit une hausse de production à 1,5 million de barils par jour. Elle le promet, il ne s'agit pas de renoncer à la souveraineté sur les ressources vénézuéliennes. Au contraire, sur chaque baril, Caracas touchera 19$ en taxes et redevances.
2: 7h08 en temps universel, 2h08 à Quito, l'Équateur en alerte rouge face à El Niño.
4: Le phénomène climatique qui s'annonce comme le pire jamais enregistré, préviennent les autorités. Il a déjà fait des ravages entre sécheresse et incendies un peu partout à travers le monde. El Niño, aggravé aussi par le changement climatique, c'est désormais prouvé scientifiquement par une étude publiée dans la revue Science. Thaïs Moreau, les scientifiques ont étudié de vieux coraux.
6: C'est au large de la côte ouest de l'Équateur, près des îles Galapagos, là où se forme El Niño, que les scientifiques ont mené cette nouvelle étude. Les chercheurs ont pu trouver dans les squelettes de coraux vieux de 1000 ans un lien entre l'intensification des épisodes El Niño et le réchauffement climatique. Les coraux grandissent de 1 à 2 cm par an. En faisant des ponctions dans leur squelette, il est possible d'analyser les conditions dans lesquelles les coraux se sont développés au fil des années et ainsi retracer l'évolution naturelle d'El Niño, mais aussi de la Niña, le phénomène inverse de refroidissement. Résultat, ces 40 dernières années, les variations de température enregistrées par les coraux sont beaucoup plus marquées. La variabilité est aujourd'hui 36% plus élevée qu'à l'époque pré-industrielle. Il n'y a pas de preuves qui montrent concrètement l'impact du dérèglement climatique sur El Niño, mais ces variations extrêmes de température concordent avec le début du réchauffement climatique. Les auteurs de l'étude suggèrent donc que le réchauffement de la planète intensifie les effets d'El Niño.
4: Thaïs Moreau. Et puis après les profondeurs de l'océan Pacifique, les scientifiques nous emmènent ce matin dans le vide de l'espace. Le télescope Nancy Grace Roman doit décoller dans quelques heures de Cap Canaveral en Floride. Dernier fleuron de la NASA, il a été baptisé du nom de la première astronome en chef de l'agence spatiale américaine. Des années de travail méticuleux pour tenter de percer les mystères irrésolus de l'univers. Stéphanie Schuller, c'est le télescope de tous les superlatifs.
9: Vaste champ de vision et rapidité d'observation, Roman va permettre d'étudier le cosmos comme jamais auparavant, sa structure, sa composition et son évolution. Comme l'explique Samuel Boissier, directeur de recherche au laboratoire d'astrophysique de Marseille qui a participé à sa construction, ce télescope est doté d'un instrument optique unique qui lui permettra de mener une recherche inédite sur les exoplanètes.
10: Les exoplanètes, ce sont des planètes qui sont au-delà de notre système solaire. Elles sont très difficiles à observer parce qu'elles sont très près de leur étoile. Et un des objectifs de Roman, c'est de tester une méthode qui va utiliser un coronographe pour masquer l'étoile et donc on pourra mieux observer les planètes.
9: Le programme d'observation du télescope portera sur plus de 2 milliards de galaxies, mais les scientifiques veulent surtout en savoir plus sur l'énergie noire, cette force invisible responsable de l'expansion de l'univers et de son accélération depuis le Big Bang.
10: Le télescope Roman va envoyer ses données au laboratoire sur Terre et ensuite les scientifiques de la mission Roman les utiliseront en premier, ils vont pouvoir les analyser. Mais ensuite, les données de Roman vont servir à tous les scientifiques sur Terre.
9: La mission de Roman doit durer 5 ans, mais la NASA estime que le télescope disposera de suffisamment de carburant pour fonctionner 5 années supplémentaires.
4: Stéphanie.
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J'espère que vous allez bien. Je vous relance là, concernant notre option au Festival de la Courge. Ça fait quand même un petit moment qu'on n'a pas été dans ce coin-là. Ça me sera un bon moment là, pour retourner ta patrie.

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Ouais, tu sais, c'était samedi, là, à côté de la maison de la radio. Je marchais dans la rue, et puis il y a une fille juste devant moi, avec ses grands cheveux blonds, tu vois. J'ai commencé à la suivre parce que, je sais pas, j'avais envie de baiser, puis tout d'un coup, elle s'est retournée. Et là,

0: tu crois ça?
1: Alors? Alors?
0: Alors je me dis, ok, c'est bon, je rentre chez moi, je la dépasse et puis je marche, avenue du président Kennedy, jusqu'à la place de Varsovie, puis il faisait bon et c'était cool.

0: fallu. C'est un mot, c'est quoi? C'est pas assez compliqué, ça?
1: Non, il aurait mieux fallu. C'est conditionnel passé, première forme. Tu vois, on aurait pu dire il aurait mieux valu aussi, mais du verbe valoir. Tu t'étais plus élégant.
0: Alors?
1: Ben, voilà.
2: Alors?

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0: Je me suis souvent demandé en vain, et je me demande encore, avant de ne plus jamais avoir à me poser la question, à quoi bien songer ceux qui ne pensent à rien. 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

C'est au moment où un homme se noie qu'il se rend compte qu'il a parfois eu tort de méconnaître les bienfaits de la sécheresse. Pierre Dac. 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

0: Qu'y a-t-il de plus irritant que de tousser ou d'éternuer pendant l'office? Pour supprimer les mauvais rhumes, utilisez Rhinomycel, le livre de messe traité à l'eucalyptus et au bourgeon de pin naturel. Mon rhume est fini, je rends grâce au ciel. Merci Rhinomycel.
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0: RFI, bonjour, 16h en temps universel et à Reykjavik. Bonsoir, 18h ici à Paris.
1: Nicolas Brousse.
0: Une majorité d'Islandais dit non à une reprise des négociations d'adhésion à l'Union européenne. L'île reste quand même dans l'espace économique européen, mais n'ira pas plus loin. Opération de secours toujours en cours au Népal, dans des conditions toujours difficiles, alors qu'une nouvelle catastrophe naturelle n'est pas à exclure. Le réchauffement climatique provoqué par l'activité humaine jugée responsable de la catastrophe au Népal et au Tibet, il l'est aussi dans l'émergence et le renforcement du phénomène climatique El Niño. Une étude le prouve via l'observation des coraux, explication dans ce journal. 52,8% des Islandais ont donc dit non à la réouverture des négociations avec l'Union européenne, résultat du référendum dont le gouvernement islandais s'est engagé à respecter l'issue. L'île reste dans l'espace économique européen et dans l'espace Schengen, mais toute discussion sur une véritable adhésion à l'Union européenne reste donc écartée, au moins jusqu'en 2028, date de la prochaine législature en Islande. Mikko Blujon-Mered, chercheur sur les enjeux arctiques à l'Université du Québec à Trois-Rivières, nous explique ce résultat.
2: Il y a trois démographies et groupes qui ont véritablement voté non et qui ont joué un rôle de traction. Premièrement, ce sont les aînés, les 60 ans et plus, dans un modèle où il vaut mieux, selon les aînés, dealer avec l'Union européenne depuis l'extérieur de l'Union européenne plutôt qu'en son sein. Ensuite, il y a eu par contre un retournement massif sur les jeunes. Ça, c'est par contre une nouveauté de ce scrutin. On a vu les 18-29 ans être très en faveur du oui au début de la campagne, à cause ou suite aux menaces de Donald Trump. Les jeunes étaient particulièrement sensibles à cette logique de se préserver, ou en tout cas de se protéger, de protéger le pays par une meilleure intégration à l'Union européenne. Et en réalité, ça s'est inversé d'un modèle où on était à peu près 60-40 en faveur du oui, un modèle où là, on est arrivé à 60-40 en faveur du non. Et le dernier élément, c'est les villes en dehors de Reykjavik, en dehors de l'agglomération principale, qui, elles, ont toujours voté pour une intégration limitée, parce que là, ce sont les intérêts de la pêche, notamment, qui jouent.
0: Et ce soir, selon un porte-parole, l'Union européenne respecte pleinement le choix démocratique du peuple islandais. Ce sont les termes officiels. Il est 17h02 à Niamey, capitale du Niger, qui au lendemain d'une mutinerie a retrouvé son calme ce dimanche. Dès hier soir, la junte indiquait avoir repris le contrôle après donc une mutinerie de soldats issus notamment des forces spéciales. Le pouvoir a parlé de mouvements d'humeur de certains militaires, notamment donc des membres des forces spéciales près de l'aéroport. Des dizaines de soldats ont été arrêtés, selon des images de la télévision publique. Et puis, en Guinée-Bissau, les bureaux de vote ferment dans une heure. Les électeurs sont invités à se prononcer par référendum sur la réforme de la Constitution, 9 mois après le coup d'État qui a interrompu les élections. Au programme, plus de pouvoir pour le chef de l'État qui présidera le Conseil des ministres, pourra nommer et révoquer le Premier ministre, tout comme le gouvernement, et dissoudre le Parlement. L'objectif pour la junte est que le pays gagne en stabilité en passant d'un régime semi-parlementaire à un régime présidentiel. Le PAIGC, parti historique ayant mené à l'indépendance, appelait au boycott et le temps pluvieux ne favorise pas non plus l'affluence. Nous ferons le point dans Afrique Soir, première édition à 18h30, temps universel.
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0: Au Népal, les autorités ont autorisé les premières inhumations de victimes de la crue meurtrière de mercredi dernier. Auparavant, des échantillons d'ADN de chacune des victimes ont été prélevés afin que les familles puissent plus tard exhumer les corps et appliquer les rites funéraires. Parallèlement, les équipes de secours sont engagées dans une course contre la montre alors que plus de 2500 personnes sont toujours portées disparues. Car outre que les chances de survie s'amenuisent, le risque d'une nouvelle catastrophe naturelle n'est pas exclu, Guilhem Delteil.
3: C'est une préoccupation forte des habitants, secouristes, autorités des vallées touchées par cette crue meurtrière de mercredi. Un nouveau déferlement d'eau capable à nouveau de tout emporter sur son passage et les conditions météorologiques, les niveaux des cours d'eau mais aussi la géologie de la région sont observés de près. Ce dimanche, les autorités népalaises s'inquiètent ainsi de l'augmentation du débit de la rivière Botekoshi et elles appellent les secouristes intervenant à ses abords à la prudence. Alors que côté chinois, les autorités ont déplacé vers un lieu sûr des secouristes secouristes qui intervenaient dans des zones sinistrées au Tibet. Leur inquiétude porte là sur un lac de barrage qui s'est formé après un glissement de terrain. Il menace de s'effondrer et d'entraîner d'importantes quantités d'eau dans la vallée. Hier, ce sont les opérations de secours sur un tunnel du chantier d'un barrage hydroélectrique qui ont été suspendues. Les autorités népalaises pensent qu'une centaine d'ouvriers y sont coincés depuis mercredi et tentent depuis de les en extraire. Mais c'est actuellement la saison des moussons et ce samedi, les pluies ont fait monter le niveau des eaux, présentant un risque de surcatastrophe. Malgré l'urgence, les secouristes ont été obligés de s'arrêter quelques heures.
0: Guilhem Deltey, et ce soir, les sauveteurs ont finalement réussi à se frayer un chemin jusqu'à l'entrée du tunnel, mais pas encore à entrer en contact avec les ouvriers piégés. Experts et scientifiques attribuent la catastrophe à l'effondrement d'un énorme glacier qui a transformé en un instant une paisible rivière en un fleuve en furie. Un responsable de l'ONU Climat prévient que le réchauffement climatique rend de telles tragédies beaucoup plus probables, fréquentes et graves. Un réchauffement qui aggrave aussi les effets du phénomène climatique El Niño. Thaïs Moreau, le lien vient d'être clairement établi pour la première fois par une étude menée sur de vieux coraux et publiée dans la revue Science cette semaine.
4: C'est au large de la côte ouest de l'Équateur, près des îles Galapagos, là où se forme El Niño, que les scientifiques ont mené cette nouvelle étude. Les chercheurs ont pu trouver dans les squelettes de coraux vieux de 1000 ans un lien entre l'intensification des épisodes El Niño et le réchauffement climatique. Les coraux grandissent de 1 à 2 cm par an. En faisant des ponctions dans leur squelette, il est possible d'analyser les conditions dans lesquelles les coraux se sont développés au fil des années et ainsi retracer l'évolution naturelle d'El Niño, mais aussi de la Niña, le phénomène inverse de refroidissement. Résultat, ces 40 dernières années, les variations de température enregistrées par les coraux sont beaucoup plus marquées. La variabilité est aujourd'hui 36% plus élevée qu'à l'époque pré-industrielle. Il n'y a pas de preuves qui montrent concrètement l'impact du dérèglement climatique sur El Niño, mais ces variations extrêmes de température concordent avec le début du réchauffement climatique. Les auteurs de l'étude suggèrent donc que le réchauffement de la planète intensifie les effets d'El Niño.
0: Explication de Thaïs Moreau, et l'Équateur déclare l'alerte rouge sur tout son territoire. Le ministère de la gestion des risques craint que cette année le phénomène soit le plus intense jamais enregistré. Au Pérou voisin, c'est sa première grande manœuvre politique depuis son arrivée au pouvoir en juillet dernier. La présidente Keiko Fujimori demande au Congrès de lui accorder des pouvoirs pour légiférer par décret pour une durée de 120 jours. L'objectif, Mélissa Barra, appliquer en accéléré un éventail de promesses de campagne, notamment sa politique sécuritaire, similaire à l'approche répressive de son père, l'ancien dirigeant Alberto Fujimori.
5: Gouverné par décret pendant 120 jours, la présidente péruvienne a demandé au Parlement de lui déléguer pas moins de 66 réformes dans des domaines aussi variés que la sécurité, le droit pénal, les prisons, mais aussi l'environnement, le numérique et l'immigration. Une demande habituelle dans un pays marqué par les blocages législatifs et une succession de crises institutionnelles. En 20 ans, le Congrès ne l'a refusé qu'une seule fois. Mais sans majorité absolue, Keiko Fujimori n'est pas assurée d'obtenir l'autorité législative demandée, explique l'avocat pénaliste péruvien Roberto Pereira.
6: La logique du nouveau gouvernement est celle de l'efficacité. Il veut se passer des procédures parlementaires et des contrôles rigoureux du Congrès. Pour cela, il met en avant l'urgence dans certains domaines comme la sécurité. On veut faire adopter rapidement des normes qui risquent d'être disproportionnées en matière d'usage de la force et des lois qui pourraient porter atteinte aux droits fondamentaux. Ce n'est pas une bonne pratique. En ce qui concerne la criminalité, ce n'est pas en modifiant le code de procédure pénale qu'on va résoudre le problème. Je ne pense pas qu'il sera approuvé, du moins pas pour l'ensemble des réformes.
5: Parmi les lois proposées, celle de désigner les organisations criminelles comme entités terroristes. À la fin des années 90, une tentative similaire de son père, l'ex-président Alberto Fujimori, avait été retoquée par le tribunal constitutionnel.
0: Mélissa Barra, on tient bon. Légende de photos publiées via sa famille sur les réseaux sociaux par le président vénézuélien déchu Nicolas Maduro, exfiltré par les forces spéciales américaines le 3 janvier dernier. Il est depuis emprisonné à New York dans l'attente avec sa femme d'un procès pour trafic de drogue et d'armes à feu, ce qu'il nie. Sur ces photos datées de fin juin, Nicolas Maduro apparaît très amaigri, mais en faisant le V de la victoire avec ses doigts. En bref, encore un bateau de croisière parti du port de Kyrenia en République turque de Chypre du Nord avec près de 270 personnes à bord. Un coulé ce dimanche, il y a au moins 7 morts, 23 personnes sont encore portées disparues. Un rescapé fait état d'une explosion qui a fait voler les vitres à bord et plonger l'avant du bateau. En Suisse, la police traque le ou les auteurs de coups de feu tirés la nuit dernière pendant une rave party près de Zurich. Une participante a été tuée, 5 autres blessés. Et puis attention, si vous voyagez en avion aujourd'hui en direction ou via le Kenya, retard de plusieurs heures pour certains vols. Un tiers de ceux de la compagnie nationale Kenya Airways, par exemple, en raison d'une grève de plusieurs catégories de personnel du secteur aérien qui réclament de meilleures conditions de travail. Mondial Sport n'est pas en retard, c'est tout de suite.
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1: Yemi Alade, la chanteuse nigériane, l'une des artistes africaines les plus en vue de l'afropop qui continue de repousser les limites de la musique africaine sur la scène mondiale. Autre chanteur du Nigeria, toujours dans l'afropop, Wizkid.

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Après les éleveurs Peuls dans la savane du Bénin, plus exactement de la région de Parakou, Bouba Foulani, passons à l'est de l'Afrique dans la région dite des Grands Lacs, au Burundi. Le groupe Nimaimra qui est sur un autre registre un peu plus moderne chante en Kirundi, le Kirundi étant une langue bantoue parlée au Burundi et un peu en RDC.

Maintenant, après le blues d'Ali Farka et de Karkar, le Sénégambien Laba Sossé. Dès 1960, il s'est fait connaître pour sa capacité à mélanger les rythmes africains avec les sonorités cubaines et latino-américaines. L'un des pionniers de la salsa

0: beat.
1: Une toute nouvelle chanteuse ivoirienne, Roselyne Leyo. Après avoir débuté sa carrière professionnelle à Abidjan comme couturière, depuis 2021, elle connaît une ascension fulgurante en qualité d'auteur, compositrice, interprète.

Il est sénégalais et se fait appeler Onassis, du nom du célèbre armateur grec. Mais lui, il est moins riche, et là, il chante en l'honneur de ses ancêtres, les 200 000 tirailleurs sénégalais qui sont venus en France combattre les Allemands et souvent se faire tuer, en 1914-1918.

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2: On reste dans l'histoire du Sénégal avec Youssou N'Dour et sa célèbre chanson Birima. Birima est un hommage au roi Birima Fall qui régna avant la période coloniale dans un royaume situé à l'ouest de l'actuel Sénégal.

0: Métamorphose.
1: Stratège Sami Mikobi. Kabel Jité à Moulopoué. Le silence est comme l'embauche des mille métamorphoses.
2: Papa Wemba, le roi du soukous.

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Louxor, j'adore, par Philippe Catherine. Diffuser cette chanson me permet, amis auditrices et amis auditeurs, de vous révéler un secret. Les vendredis et samedis soirs, je suis DJ. Je vais vous révéler mes petits trucs pour faire danser jusqu'au bout de la nuit. Tout d'abord, je commence toujours avec le même titre. Ce rituel m'a fait surnommer par les habitués de la

Dominique, le succès de Sœur Sourire, repris en mode disco par Odeur, l'un des groupes résidents de notre émission. Sœur Sourire chantait en français, donc c'était facile de reprendre le morceau avec les mêmes paroles. Pour les titres étrangers, les paroliers français sont très surprenants. Un exemple, ils ont traduit « Perché ti amo » par «

Karen Cheryl, les nouveaux romantiques. On reste dans le rythme avec Annie Cordy. Si, si. Annie Cordy,

Chez nous aussi on est gay, ah ah ah, c'était chez les PD par les Rolling Bidochons qui ont osé traduire YMCA de Village People par

0: Sheila and B Devotion, I'm Singing in the Rain. On reste en Amérique avec le quart d'heure américain. Vous vous souvenez de cette expression très, disons, datée? Le quart d'heure américain, c'est le moment dans une soirée où ce sont les femmes qui invitent les hommes à danser. À mes auditrices, je vous propose donc d'inviter à danser un slow. À nos amis auditeurs, on commence par le slow français le plus connu au monde et en plus interprété par des Anglais qui veulent se faire passer pour des Français. Their accent is perfect.
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Deux slows d'anthologie. Tout d'abord, la reprise de Je t'aime moi non plus de Jane Birkin et Serge Gainsbourg par René et Yvette, les héros de la série britannique Allô Allô. Puis, un extrait de l'opéra rock La Révolution française où Gérard Rinaldi, le chanteur des Charlots, jouait le rôle de Talleyrand. C'est aussi improbable que Didier Super faisant un remix d'un de ses plus grands succès, Y en a des biens.

0: Et t'as vu, en plus, elle est mieux que l'autre, franchement. Hein? Tu trouves qu'elle est moins bien?
1: Ouais, de façon...
2: Didier Super, le remix de son grand succès « Y en a des biens », un titre qui fonctionne toujours bien dans ma discothèque, même si c'est vrai, le remix est peut-être moins bien que l'original. Avec Didier Super, tout le monde ne comprend pas les paroles, même si elles sont en français. Donc, avant l'émeute, j'envoie toujours un titre bête. Et je sais que pour le morceau qui vient, la bêtise est volontaire de la part de son interprète. Je crois que je vais supprimer cette phrase au montage, c'est incompréhensible.

Pierre Vassiliu, Twist anti-yé. Une chanson qu'appréciait certainement le penseur officiel de notre émission, Pierre Dac. Notre penseur pensait tellement qu'il revient chaque semaine avec la rubrique Okedak, Dakodak, une tradition rituelle ou un rite traditionnel avec une pensée de Pierre Dac à l'intérieur. Aujourd'hui, une pensée qui aurait plu à Pierre Vassiliu. Pour quelle raison mystérieuse et inconnue, tout ce qui ne veut rien dire s'obstine-t-il à le dire ? 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

0: Supreme Party.
1: Après Pecno, par le groupe Le Cri du Cru, c'était Soviet Supreme Party, par le groupe Soviet Supreme. À ce moment de la soirée, tout le monde est fou dans la discothèque. C'est alors que j'utilise l'arme fatale.

0: Mélina Mercouri Zorba. Pas besoin de préciser qu'il est grec, Mélina Mercouri parle très bien la langue d'Aristophane et de Démis Roussos. À la fin de cette chanson, tous les habitués de mon établissement font « Coucou, coucou, coucou, coucou ». Ma discothèque est en centre-Bretagne. Je ne dis pas où exactement. On a déjà trop de clients. Chez nous, les stars du coin sont les frères Morvan, Arvreder Morvan, The Kings of Can à Discan, les rois du chant traditionnel. Et c'est le moment de leur tube, Joli Coucou.
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1: Le DJ qui est en vous se dit, comment enchaîner après un tel morceau roots? Il y a certainement plusieurs titres qui peuvent suivre Joli Coucou par les frères Morvan. Avec moi, c'est souvent J'avais pas lu Kafka par Suzanne Gabriello.

0: Kafka.
1: Suzanne Gabriello, n'avait pas lu Kafka. Quand cette chanson arrive, les clients fidèles de mon établissement savent que c'est le titre qui précède un morceau parfait pour notre rubrique, la dernière chanson de l'émission que l'auditrice et l'auditeur vont garder en tête pendant une semaine. On va donc se quitter avec le morceau qui annonce la fermeture de la discothèque.

Richard Anthony, le sirop typhon, une chanson à consommer avec modération. Et maintenant, je coupe le son.

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0: C'était Hadi Touni, chanté en arabe par Doua. Et voici, parlez-moi de lui, la version française par Nicole Croisille.
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0: Il y a surtout les lundis matins.
1: November Ultra, les dimanches, une chanson qui nous ressemble sur Alternante FM 98.1 à Nantes et 91 à Saint-Nazaire. Avec maintenant Hubert Mounier, Mobilis Immobilier.

0: Le collectif breton a interprété Brest, la chanson de Christophe Miosset.
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1: C'est toujours le programme, une chanson qui nous ressemble sur Alternante FM. 98.1 à Orvault et 91 à Trégnac. C'était La vie d'ici bas par André Mainviel. Avant, Au revoir mon amour par Dominique A.
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Nina, la pioggia di Marzo, la version italienne de la chanson brésilienne d'Antonio Carlos Jobim et Elis Regina, Águas de Marzo.

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0: Agnès Bill a posé la question, c'est encore loin l'amour? Et Lucien Chien lui répond Nantes.
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C'est toujours une chanson qui nous ressemble sur Alternante FM, 98.1 à Bougnay et 91 à Saint-André-des-Eaux, avec l'Odalisque par Claire Diterzy, puis Il y avait un jardin par Georges Moustaki.

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Agnès Jaoui et Francis Cabrel ont chanté « Si tous mes 16 veines » juste avant Pauline Esther, oui, je l'adore. Et pour terminer ce programme, les Fabulous Troubadours, bonne nuit.

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Un programme proposé par Yves Averti et Mireille Le Bleuat. Bonne nuit et à la semaine prochaine.

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Ouais, tu sais, c'était samedi, là, à côté de la maison de la radio. Je marchais dans la rue, et puis il y a une fille juste devant moi, avec ses grands cheveux blonds, tu vois. J'ai commencé à la suivre parce que, je sais pas, j'avais envie de baiser, puis tout d'un coup, elle s'est retournée.

0: Alors? Alors?
1: Alors je me dis, ok, c'est bon, je rentre chez moi, je la dépasse et puis je marche, avenue du président Kennedy, jusqu'à la place de Varsovie, puis il faisait bon et c'était cool.

0: aurait mieux fallu rester chez moi. Ce jour-là, je me suis dit qu'il aurait mieux fallu rester chez moi.
1: Fallu. C'est un mot, c'est quoi? C'est pas assez compliqué, ça?
0: Non, il aurait mieux fallu, c'est... conditionnel passé, première forme. Tu vois, on aurait pu dire il aurait mieux valu aussi, mais du verbe valoir. Tu t'étais plus élégant.
1: Alors?
0: Ben, voilà.
2: Alors?

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